0: J'aime considérer que la nature nous a offert des couleurs, nous a offert des saveurs, nous a offert des parfums. Pour nous permettre de réaliser, je dirais, tout simplement, la cuisine. Ma grand-mère m'a appris à sentir avec la cuisine et à goûter.
1: 세계에서 가장 뛰어난 요리사 중 하나인 이 사람은 요리의 비밀을 할머니에게서 배웠습니다.
0: Ma grand-mère était un très grand rôtisseur. Le feu. Elle avait la maîtrise du feu. Si on a un bon produit de qualité, le cuisinier doit s'effacer.